0: La météo pour ce mercredi 24 juin, à nouveau une journée caniculaire sur la France, sauf près de la Manche. Les zones les plus chaudes étant toujours le Grand Ouest et le bassin parisien. Les températures pour ce mercredi matin, 24 degrés pour Cherbourg et Brest, 24 à Lille et Strasbourg, 26 pour Lyon et Toulouse, 27 pour Paris, 27 également pour Marseille. Et pour ce mercredi après-midi, entre 32 et 41 degrés sur une moitié nord, 32 pour la Normandie, 38 degrés pour le Grand Est, 38 également pour les Hauts-de-France et la Bretagne, 40 degrés pour le centre-Val de Loire et jusqu'à 41 degrés sur la région parisienne. Dans la moitié sud, entre 32 et 42 degrés, 32 sur la Corse, 31 à 35 degrés le long de la Méditerranée, 39 degrés sur la vallée du Rhône, 40 degrés sur l'Occitanie et entre 40 et 42 degrés sur la Nouvelle-Aquitaine.
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1: C'est terrible, c'est affreux.
2: Quoi?
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2: Qui?
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Geste, conquérant du lointain, recherche ton père, illumine les chemins obscurs de l'univers. Va, geste, conquérant de demain, la racine que tu portes à ton cœur doit s'unir à celle que porte ton père. 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
1: Bonjour, football Coupe du Monde tenue en échec par la République démocratique du Congo pour son entrée en lice. Le Portugal s'est rassuré en s'imposant très largement contre l'Ouzbékistan 5-0 hier au stade de Houston au Texas. Très effacé il y a 6 jours, Cristiano Ronaldo a montré un bien meilleur visage à l'image de toute son équipe contre la 58e nation mondiale qui est entraînée par le Ballon d'Or 2006 Fabio Cannavaro. Le sélectionneur de l'équipe de France Didier Deschamps est en deuil, sa mère s'est éteinte hier, comme l'a annoncé la Fédération Française de Football dans un communiqué. Le décès intervient au lendemain du succès des Bleus face à l'Irak, pour le compte de la deuxième journée de la phase de poule. Touché en plein cœur de la compétition, Didier Deschamps va donc quitter le groupe pour regagner la France, où il assistera aux obsèques et retrouvera ses proches. Dans les prochains jours, le sélectionneur ne dirigera pas les entraînements et manquera le rendez-vous de vendredi. L'ultime match du groupe I contre la Norvège à 21h à Boston, c'est son adjoint Guy Stéphan qui prendra place sur le banc en attendant son retour. Tennis éliminé en 8e de finale à Sertogenbosch, puis en demi au Queens, Hugo Humbert poursuit sa tournée sur gazon du côté d'Eastbourne où il est tête de série numéro 6 cette semaine. Le Français qui adore jouer sur cette surface a été poussé dans ses retranchements pour son entrée en lice. Le numéro 30 mondial a en effet dû batailler pendant 2h42 face au 65e Mattia Bellucci avant de l'emporter sur le score de 7-6, 6-7, 6-4. Il sera posé à Jenson Brooksby en 8e de finale. Le champion du monde de MotoGP, Marc Marquez, a prolongé son contrat avec Ducati et Lenovo jusqu'à la fin de la saison 2028. Il devrait faire équipe avec son jeune compatriote Pedro Acosta. Il faudra encore patienter pour connaître la peine définitive infligée ou pas à Moed Altrad et Bernard Laporte, condamnés le 13 décembre 2022 en première instance, notamment pour corruption et trafic d'influence. Les deux dirigeants du rugby français avaient immédiatement fait appel. Le procès en appel devait se dérouler du 9 au 23 septembre prochain, mais il ne se déroulera finalement pas avant mars 2027. C'est la fin de ce Flash Sport, une très bonne journée à toutes et à tous.
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Bonjour, c'est Cody, l'animateur du podcast sur l'univers de Kimagure Ranch Road, aussi connu en France sous le nom de Max et compagnie. Si comme moi, vous n'arrivez pas à oublier cette série, je vous propose de venir me retrouver sur Anime Kids tous les lundis, mercredis et samedis à 17h30. On y reviendra sur les épisodes les plus marquants de cette histoire, avec en prime quelques hors-séries sur la création du manga et de l'anime. Mais d'ici là, prenez soin de vous. Ciao !

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1: Au XVIe siècle au Japon, durant la période Sengoku, fut décidé de bâtir une école, à l'écart des guerres où l'on transmettrait la culture japonaise de génération en génération. Celle-ci évolua à travers les âges jusqu'à devenir, dans les années 2000, Jobar, l'école des otaku. Le monde d'aujourd'hui tourne autour de la culture, représentée par les otaku et enseignée intensément dans quelques écoles spécialisées, la culture japonaise s'est largement diffusée autour du globe depuis les années 50. Si l'Europe de son côté n'a pas réussi à s'imposer avec ses BD files, les États-Unis dominent actuellement le marché avec en première ligne les pro-comics, que les otaku ont en horreur. Au fur et à mesure des années, les otaku ont développé leur amour pour les arts, faisant la fierté des Japonais. Un intellect supérieur leur a permis de maîtriser les technologies de pointe, telles que la robotique, mécanique quantique et autres projecteurs holographiques. Mais leur arrogance et leur excentricité leur a valu une réputation en baisse. N'hésitant jamais à crier leur amour du Japon, en référençant à outrance leurs œuvres ou leurs jeux favoris, transférant leurs esprits dans des machines pour leur sport préféré et incompréhensible, ils se sont également mis à inventer, avec tous ces acquis, des reproductions d'objets et de machines vues dans leurs derniers mangas ou animés à la mode. Tout ça juste pour épater la galerie, mais que d'aucuns pourraient voir comme des armes. Certains otaku n'hésitent pas à modifier leur corps entier afin de devenir des cyborgs, capables également de se transformer en toutes sortes de choses. Et d'autres utilisent un humour parfois douteux et un langage peu approprié pour, disons, les moins de 12 ans. Le pire arriva lorsqu'un otaku ayant très mal tourné sema la terreur un peu partout dans le monde avec des objets technologiques terrifiants. Jusqu'à ce jour où celui dont on n'arrive jamais à prononcer le nom se fit arrêter par... un nourrisson. Cet enfant devenu célèbre se nomme Hachi Powa.

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1: Bonjour, la journée de mardi a été la plus chaude jamais enregistrée en France depuis le début des mesures en 1947 avec un indicateur provisoire de 29,8 degrés. Ce nouveau record devance les journées du 25 juillet 2019 et du 5 août 2003. Avec la canicule, la température des eaux de la Garonne est montée hier à 28 degrés, poussant EDF à mettre le réacteur numéro 2 de la centrale nucléaire de Golfech à l'arrêt par anticipation. Deux autres sites nucléaires sont concernés par des baisses de puissance. Il s'agit du réacteur numéro 2 de la centrale de Nogent-sur-Seine et du réacteur numéro 3 de la centrale du Bugey dans l'Ain au bord du Rhône. En 2023, un rapport de la Cour des comptes s'était inquiété des effets des canicules et des épisodes de sécheresse à venir sur la disponibilité des réacteurs nucléaires. Les députés ont adopté en première lecture une réforme constitutionnelle qui accorderait à l'île de Beauté une autonomie inédite. Dans le détail, 271 élus ont voté pour, 202 contre. L'Assemblée nationale qui par ailleurs examinera au mois de septembre en commission et au début du mois d'octobre en séance la proposition de loi intégrale contre les violences sexistes et sexuelles. C'est ce qu'a annoncé Sébastien Lecornu. L'Agence européenne de la sécurité aérienne a ordonné l'inspection de 16 Airbus A380 dont 5 urgemment après la découverte de fissures dans la structure des ailes d'un appareil. Et un camouflé pour Donald Trump après la Chambre, le Sénat américain a adopté dans la soirée d'hier une résolution pour ordonner le retrait des forces américaines dans le conflit face à l'Iran. Si le texte n'a qu'une portée symbolique, ce vote embarrasse en tout cas le président américain. C'est la fin de ce flash, une très bonne journée à toutes et à tous.
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1: L'oubliette du vampire hémophile ne contenait aucun trésor autre que les inventions de Von Drichenhoff.
2: Ah, c'est pourri.
1: La compagnie reprend donc rapidement la route et parcourt dans l'ambiance la plus maussade les 10 km restants pour parvenir au prochain village.
3: Ah, tes souhaits.
2: Rêve.
4: Mais non, c'est le nom du village que nous sommes en train d'approcher.
5: Le village s'appelle Schnaffon.
4: C'est bien ça.
6: Mais ce n'est pas marqué sur la carte.
2: C'est sûrement pour éviter de se couvrir de honte.
4: En tout cas, c'est ce qu'on peut lire sur cet écriteau.
5: Ouais, encore 500 mètres.
4: Nous y voilà.
3: Cool.
5: Mais la porte est gardée. Bonsoir, messieurs les gardes. Nous voudrions passer la nuit dans cette sympathique bourgade.
7: Hey. T'as entendu ça, Roger?
8: Ouais.
7: Il trouve notre bourgade sympathique.
5: oui.
4: Ça vous pose un problème?
7: Eh ben, parce qu'on vous connaît bien, vous autres, les aventuriers.
8: Ouais.
7: Hein, Roger?
5: Mais...
7: Ouais, vous venez dans le village pour foutre le merdier dans la taverne.
8: Et puis après, vous allez essayer de vendre des trucs pourris que vous avez piqués dans les donjons.
6: Mais non, pas du tout.
2: Oh, l'autre.
8: Allez, allez.
9: Bon alors, on peut entrer?
7: Je veux bien vous laisser passer, mais ça fera 4 pièces d'or.
8: Ouais.
2: Quoi? Hein? Et depuis quand on doit payer pour entrer dans un village bidon?
7: Depuis que Roger et moi, on garde la porte.
8: Ouais.
9: On veut pas payer.
4: On aimerait bien voir où il est inscrit qu'on doit payer l'entrée.
6: C'est pas juste.
7: Et nous, on aimerait bien voir vos 4 pièces d'or.
2: C'est grotesque, vous
10: n'avez pas le droit.
4: Que Xor l'ignoble fasse pourrir vos yeux.
7: Ça fait quand même 4 pièces d'or.
9: Je peux vous éventrer avec ça.
2: Oui.
5: Oh non.
8: Hé, hey, le chevelu. On a 30 copains dans la caserne, juste derrière cette porte.
4: Range ton épée.
9: Oh putain.
5: Messieurs les gardes.
2: À la graisse d'ours.
5: On pourrait peut-être négocier un prix d'entrée plus honnête.
7: Ah ouais.
8: Ouais, c'est vrai. Un prix plus honnête.
4: Je suis sûr qu'on peut s'arranger.
8: Alors disons 4 pièces d'or.
5: Bon. Voilà vos pièces.
6: Mais je ne comprends rien du tout.
7: Ok, ça ira. Vous pouvez rentrer.
8: Et ne faites pas les malins.
5: Venez, vous autres.
2: On s'est fait arnaquer.
9: Ouais.
5: Mais non, pas du tout. J'ai négocié.
4: Tu parles.
5: Je ne vais pas me laisser faire par des gardes corrompus.
6: Bon, alors qu'est-ce qu'on va faire?
4: Il fera nuit dans moins d'une heure.
5: On peut faire le tour des commerces. Et ensuite, on ira dormir à l'auberge.
9: Ok.
6: Oui.
5: Alors, il faut décider de...
4: Hey. Là-bas, j'ai vu passer un gros coffre avec des dizaines de jambes.
5: Un coffre avec des jambes? N'importe quoi.
4: Mais je vous jure.
2: Et pourquoi pas la mort qui pêche à la mouche?
4: Bah...
5: Bon, alors je disais donc qu'il faut décider dans quel ordre on va visiter les échoppes.
2: Pas tous en même temps. Bah moi, je vous ai assez vu pour aujourd'hui. Je vais faire un tour.
5: Eh mais...
2: On se retrouve à l'auberge.
6: Quel caractère.
4: Eh bien moi, je vais essayer de trouver une boutique de sorciers.
5: Bah ouais, mais...
6: Putain.
5: Ah bah voilà, et tout le monde se barre.
9: Je vais trouver l'armurier.
6: Et moi, je vais m'acheter du shampoing.
5: Tu parles d'une équipe.
6: À tout à l'heure.
5: Mais vous savez bien qu'il faut éviter de se séparer. Et toi, t'es encore là? Ça va être bien pour la conversation, hein? Je ne comprends pas ce que tu dis, et toi non plus. Mais merde.
4: Bon alors, une boutique de sorciers. Je vais demander à ces gens. Excusez-moi, je cherche une boutique de sorciers.
11: Ah, d'où tu sors, toi?
12: On va mourir.
4: Mais je...
11: Hey, ta robe, elle pue le coyote.
4: Oh, bon, bah, je vais trouver toute seule.
12: Ouais, va mourir.
4: C'est à croire que les habitants de cette ville sont tous des crétins.
2: Eh ben, c'est pas trop tôt. Ça faisait un moment que j'en avais marre de l'elfe. Cette ville est à peu près aussi accueillante qu'une kermesse gobline.
13: Eh... Hey.
2: Ouais. Allez, dégage du vent.
13: Est-ce que je peux vous poser une question?
2: J'ai pas d'argent.
13: Mais non. En fait, je cherche mon ami Barguide.
2: Je m'en tamponne l'oreille avec une babouche.
13: Bah, vous l'avez peut-être vu passer.
2: Voilà.
13: C'est un géant avec une grande barbe et un grand manteau.
2: Non, je l'ai pas vu. Fiche-moi la paix.
13: Mais vous êtes un vrai nain.
2: Dis donc, le mioche, tu commences à m'agacer.
13: Je suis pas un mioche. Je suis Gary Topper.
2: Et alors?
13: Je suis en 3e année à l'école de sorcellerie. Et je peux vous pétrifier.
2: Avec cette baguette?
13: Oui. Et mon professeur dit que...
2: Voilà ce que j'en fais de ta brindille. Tu pourras faire du feu avec les miettes. Faut pas me faire chier, moi. Hein.
9: Bon, on dirait que c'est là.
13: Faites attention, vous marchez.
9: Ta gueule.
14: Deux épées pour le prix d'une. Ah, ça c'est de la bonne qualité, madame.
9: Ouais, cool, des armes.
14: Bien le bonjour, monsieur. Ah, que voilà un brave et fier client.
9: Ouais, Je suis un barbare.
14: Bien sûr. Vous cherchez quelque chose de particulier?
9: Épée vorpale plus 3 à 2 mains avec poignée cuir et garde amovible.
14: Nous n'avons pas encore reçu ce modèle.
9: Hache de bataille cimérienne à double affûtage.
14: Eh bien, je ne vends pas ce genre de hache.
9: Épée runique plus 8 qui boit les âmes.
14: Ah, c'est dommage. Nous ne vendons plus aucune lame ensorcelée.
9: Alors vous n'avez rien?
14: Mais si! Regardez cette magnifique rapière. Et là...
9: Je reviendrai.
14: Oh bon sang, mais qu'est-ce que je vais devenir?
5: Je me demande où ils sont tous passés. Ce que j'espère surtout, c'est qu'ils ne vont pas se faire tuer dans un coupe-gorge. Tiens, tiens, qu'est-ce qu'elle nous veut, celle-là?
10: J'ai fait un bon feu.
5: Ah ouais, un bon feu. Tu prépares un genre de barbecue?
10: Tu ne veux pas venir te réchauffer? Près de mon feu.
5: Non mais, qu'est-ce que c'est que ces propositions? C'est pas vrai, ça, on peut même pas se balader tranquille. Allez, viens, on se casse.
12: Si seulement ces gens étaient des elfes, on s'amuserait. On pourrait cueillir des framboises et coiffer des poneys. Eh ben, qu'est-ce qui se passe ici? Ah, mais on dirait une fête. C'est génial!
15: Et voici le clou de ce spectacle. À vous couper le
12: souffle. Oh non, encore un nain.
15: Mesdames et messieurs, sous vos yeux ébahis, ce cochon va disparaître.
12: On ne peut pas faire de la magie en étant aussi moche. Et puis, à quoi ça sert de faire disparaître un cochon?
16: Vous allez la fermer, oui?
12: Eh, ça va, vous? Je ne vous ai pas parlé?
16: Faites moins de bruit, eh ben!
12: Oh là là!
15: Maintenant, regardez très attentivement.
12: C'est ce que je fais?
15: Ouapati, canon, deron, deron!
12: C'est vraiment pathétique. L'existence des nains dans le monde du spectacle est une véritable insulte.
9: Merde, je suis dans un marché. Comment on sort d'ici? Ça doit être par là.
17: Regarde ça, les plus belles épées au monde. Si tu veux être...
9: On peut même pas tuer une grenouille avec ça. Va chier avec les piafs.
18: Hey, soldat, tes gros muscles ont l'air tout crispés. Tu pourrais peut-être les décrisper avec une autre nous, même avec nos toutes.
9: Chrome. Eh ben, on m'attend à l'auberge.
5: Bon, alors comment on retourne à l'entrée maintenant? Ouais, c'est pas vraiment à toi que je posais la question. J'ai l'impression qu'on est perdu dans le quartier le plus naze de la ville. Ah bah tiens, regarde la tête de ce type.
19: 2,21 chinois?
5: Quoi?
19: 2,21 chinois?
5: Mais qu'est-ce qu'il dit?
19: Mon Dieu!
5: Qu'est-ce que c'est que ces vêtements bizarres?
19: Mais enfin, c'est quoi un gigawatt?
5: C'est bien ce que je me demande aussi.
19: Je devais être complètement dans les nuages.
5: Eh bien, on se tire. Ça doit être le quartier des fous. Si on s'attarde ici, on va devenir débiles.
20: Vous voilà, vous autres.
5: Ça alors, je ne m'attendais pas à vous retrouver tous à l'heure.
9: Cette ville est pourrie.
20: Tu l'as dit, une vraie misère.
5: Les gens sont mal polis, ou alors à moitié fous. Ça sent mauvais et c'est moche.
12: Ça pourrait être la cité des nains.
20: Va crever.
5: Les commerçants sont des escrocs.
20: Quand je vous le disais.
5: Comment ça?
12: J'ai voulu faire examiner le Scroll of Stupidity et le Runestaff of Curse.
5: Alors, t'es allé voir un sage?
12: Bah ouais. Il vendait du shampoing?
5: Le sage m'a pris 5 pièces d'or par objet.
20: Quoi?
12: Et alors, c'était quoi leur pouvoir?
20: C'est du vol en plein.
12: Le parchemin est maudit, c'est un sort de confusion de l'esprit.
5: Et l'autre, là, le bâton.
12: Encore pire, il transforme en chèvre quiconque tente de l'utiliser.
9: C'est con, une chèvre.
12: Mais qu'est-ce que tu en as fait?
5: Bah, j'ai balancé le parchemin et j'ai revendu le bâton pour 6 pièces d'or. Quelqu'un a voulu acheter ça?
12: Oui, un mioche avec des lunettes, dont la baguette était cassée.
20: Ah bah ça, c'est bien joué.
12: Oui, oui, on y va. Moi, j'ai acheté des bracelets plus 2.
9: Plus 2 en quoi?
12: J'ai oublié de demander.
20: Quel débile!
5: Bon, nous allons passer la nuit dans cette auberge accueillante.
12: Tu as vu le nom sur l'enseigne?
20: Au ras des goûts lubriques. Ah ouais!
9: Cool!
12: Effectivement, c'est accueillant.
5: Allez, entrons. Et le premier qui fout le bordel pourra se trouver une nouvelle compagnie.
20: Ouais, j'adore l'ambiance.
12: C'est plein de brigands.
9: Yeah!
21: Bon, alors, voyons voir. Comment ça marche, ce bâton?
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Geste, conquérant du lointain, recherche ton père, illumine les chemins obscurs de l'univers. Va, geste, conquérant de demain, la racine que tu portes à ton cœur doit s'unir à celle que porte ton père. Va.

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1: Bienvenue.
2: Il est 15h.
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1: Bienvenue.
2: Il est 16h.

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2: Bonjour à tous, aujourd'hui dans l'actualité des objets connectés, on parle de ce robot. Un robot quadrupède aide les pompiers face aux risques chimiques. Les interventions en zone à risque chimique subissent une révolution grâce à un robot quadrupède intelligent. Cet appareil capable d'identifier des substances dangereuses tout en réduisant les expositions humaines marque un tournant pour les services d'incendie modernes. Son intégration dans les opérations promet d'améliorer la sécurité et l'efficacité des interventions en milieu hostile. Face aux enjeux critiques de la gestion des incidents chimiques, ce robot télécommandé offre une première évaluation rapide et sûre des zones sinistrées en livrant en temps réel les données essentielles et les images. Il permet d'optimiser la prise de décision et la coordination des secours. Cette technologie s'inscrit dans la dynamique des innovations au service des objets connectés et des infrastructures intelligentes. Pour répondre aux contraintes des interventions chimiques, les chercheurs de l'Université de Technologie de Graz ont connu un véritable succès avec la conception de ce robot quadrupède équipé d'une technologie de détection embarquée. Ce dispositif compact et robuste permet de prélever des échantillons d'air et mesurer des concentrations de polluants dans des environnements inaccessibles ou trop périlleux pour les pompiers. Avec un bras mécanisé et des capteurs sophistiqués, il achève des tâches jusqu'alors risquées pour l'humain. Le robot collecte et analyse lui-même les composés organiques volatiles et autres substances toxiques, puis transmet donc ces données en temps réel vers le centre de commandement. En plus de constituer un support technique, cet assistant quadrupède se distingue par son intégration dans les procédures standards des secours. Les équipes peuvent ainsi l'utiliser dès la première phase d'intervention. Dès que l'alarme est donnée, sans modifier leur protocole habituel. Cette transition fluide assure donc une adoption plus rapide et une meilleure acceptation terrain. On se retrouve très vite pour vous faire découvrir d'autres objets connectés.
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0: Salutations, très cher. J'espère que vous êtes paré pour l'action, l'aventure, la romance, l'amour, la magie. Car aujourd'hui, j'ai décidé de partager avec vous l'univers de...
1: Dites donc, Mangano-sama, t'aurais pas l'impression de te foutre un petit peu de notre gueule.
2: Tu parles de quoi, là?
3: Vous avez vu comment vous êtes habillé? C'est pas un petit peu trop classe, ça?
4: Et nous, on n'arrête pas d'avoir des costumes à la con.
5: Un peu trop mignon, là.
2: C'est le rôle,
0: c'est le rôle. Oh les salauds! Et finalement, ça me va pas si mal que ça. Bon, mais comme je le disais, découvrons ensemble Bisho Josenshi! C'est la moune!

0: une fois une collégienne de 14 ans, Usagi Tsukino, sans grande particularité.
1: On dirait que c'est leur V fait encore la une des journaux. Quelle classe cette fille, comparée à ma fille. C'est le jour et la nuit. Allô Usagi, dépêche-toi un peu là, il est 8 heures passées.
2: Oh non, je vais chercher un colfort. Maman, je t'ai déjà dit de me réveiller plus tôt. Maintenant, faut que je fonce.
3: Mon nom est Tsukino Usagi. J'ai 14 ans et je suis en quatrième.
2: J'en ai marre d'aller à l'école. En plus, les cours commencent beaucoup trop tôt.
3: Alors oui, je me plains très souvent.
2: Aïe, aïe, aïe. Sur quoi j'ai marché, moi? Oh non, un chat. Mon pauvre, excuse-moi. Un petit chat noir tout mignon. T'as l'air tout faible. C'est parce que je t'ai écrasé? Allez, faut pas m'en vouloir. Et pour me faire pardonner,

0: Mais ça va pas! Calme-toi un peu! Et puis, qu'est-ce que c'est que ce pansement? Laisse-moi te l'enlever. Oh non! Désolée, j'ai vraiment pas le temps de jouer avec toi. Oh là là, c'est pas vrai, je vais être encore punie.
1: La rencontre avec ce chat de gouttière allait pourtant changer sa vie de manière radicale.
0: Mais qu'est-ce que c'est que ça?
2: Dis donc, toi, c'est pas sympa de t'être moqué de moi tout à l'heure.
3: Ce chat, mais il parle.
4: Je m'appelle Luna et je te cherchais, Usagi. Merci beaucoup d'avoir ôté le pansement de mon front. À cause de lui, j'étais privée de mes pouvoirs. Les enfants du quartier m'avaient joué un sale tour. J'ai eu du mal à te retrouver, mais tout va bien puisque tu es là. Mais arrête, t'es pas dans un rêve.
3: Allez, je vais me réveiller.
4: Je vais te remettre d'aplomb, moi, tu vas voir. Voici un cadeau rien que pour toi.
0: Waouh, comme elle est belle cette broche! Elle est super belle! C'est vrai? Elle est pour moi?
4: Maintenant, j'aimerais que tu m'écoutes. Depuis peu, il se passe des choses étranges à Tokyo. Et même la police n'arrive pas à comprendre ce qui se passe. Usagi, tu es l'élu. Tu vas devenir une guerrière. Tu vas devoir vaincre le mal et réunir les autres guerrières auprès de toi. Il te faudra aussi retrouver notre princesse.
0: Luna, la broche, on dirait qu'elle brille.
4: Mais c'est normal, voyons. Tu ne me fais pas confiance? Allez, crie la formule de transformation. Moon!
3: Moon!
0: Pouvoir du prisme lunaire! Make up! Qu'est-ce qui m'est arrivé?
3: Hein?
5: Au secours! Venez m'aider! Maman! Non!
0: Mais c'est Nalu! Qu'est-ce qui se passe? Mais pourquoi je vois Nalu dans ses lunettes?
4: Alors, je m'en fais pas, hein.
0: Luna, je comprends rien, mais faut aller sauver Nalu!
1: Usagi, elle est alors devoir endosser le rôle de justicière!
0: Hé, hey, vieille peau! T'as intérêt à laisser ma copine tranquille, sinon...
6: Et t'es qui, au juste?
0: Ben moi, je suis... Je suis qui, au juste? Mouaou! Pour l'amour et la justice, je suis la jolie guerrière en uniforme d'écolière... Sailor Moon!
6: Sailor Moon? Inconnu au bataillon. Et puis, que comptes-tu faire? Allez, mes esclaves! Levez-vous et offrez votre énergie à notre majesté. Tuez-moi cette gêneuse!
0: Oh oh, aïe, aïe, aïe! Je saigne! Là, c'est sûr, je suis pas dans un rêve!
4: Mais vas-y, il faut que tu te battes et que tu te débarrasses d'elle.
0: Mais ok, mais je fais comment? Oh là là! Mais pourquoi t'as tant de tours sur moi?
7: C'est l'hormone. Ne pleure pas. Tu peux la vaincre.
4: Allez, Usagi, prends ta tiare et lance-la en criant Moon Tiara Boomerang.
0: Oh, Moon Tiara Boomerang. Elle se désintègre.
7: Même si je n'ai pas trouvé le cristal d'argent, j'ai quand même vu quelque chose de très intéressant.
3: Cette voix.
7: Les gens me nomment Tuxedo Kamen. Enchanté d'avoir fait ta connaissance. C'est Sailor Moon.
3: Qu'il est beau. On dirait Gredin.
1: La mission de Sailor Moon serait de protéger la Terre face à Queen Beryl. Mais pour y parvenir, il faudra réunir les autres guerrières de la justice!
0: Pouvoir du prisme lunaire! Make up! Tu as osé te moquer des sentiments des gens en te faisant passer pour une mariée? Je ne te le pardonnerai jamais! Pour l'amour et la justice, la jolie carrière en uniforme d'écolière, c'est Sailor Moon! Au nom de la lune, je vais te punir!
8: Pour l'amour et le savoir, la jolie guerrière en uniforme d'écolière, c'est la Mercury! Au nom de Mercure, tu seras noyée si tu ne te repens pas!
9: t'es moqué des femmes et je ne le tolérerai pas. La jolie guerrière en uniforme d'écolière, c'est leur Mars. Au nom de Mars, je te châtierai.
10: On s'est moqué de moi? Vous avez osé jouer avec mes sentiments? Et que faites-vous de mon innocence de jeune fille?
4: Serait-ce?
2: Makoto, transforme-toi!
0: Makoto est-elle aussi une guerrière?
11: Là où je suis, elle ne pourra rien contre moi.
5: Lawa! Hurricane!
11: Earth! Tu vois plus rien!
5: Par le pouvoir de la résurrection, goûte à l'énorme pouvoir de Sailor Jupiter! Jupiter! Thunderbolt!
11: Néphrite!
12: Zoisite, je te conseille de ne pas les sous-estimer si tu ne veux pas finir comme lui.
11: Kunzit!
13: Décidément, cette Sailor Moon est de plus en plus embarrassante. Il faut que nous trouvions le cristal d'argent et ce le plus rapidement possible.
0: Makoto!
4: Taxi de Kamen, c'est lui qui a fait venir Usagi ici. Qui est-il vraiment? Est-ce un allié ou bien?
14: Qu'est-ce que je fais là, moi?
13: Les filles, vous savez, si j'ai changé d'école, c'est à cause d'un garçon qui ne m'aimait pas. Et votre ami Motoki lui ressemblait beaucoup.
14: Ouais, qu'est-ce qu'on fout là?
12: Mais... c'est un mannequin, ça!
13: Mais c'est bizarre. C'est comme si le vent du destin m'avait amené jusqu'à vous, les filles. Une force plus grande que l'amour. C'est comme si on m'attendait.
15: Tu sais, ça ne sert à rien de se prendre la tête pour un garçon.
4: Makoto, ensemble nous formons une équipe pour la justice. Chaque fille est une guerrière, et toi, tu es Sailor Jupiter.
13: Sailor Jupiter? C'est ça, c'est bien moi. Je dois accomplir ma mission, quoi qu'il arrive.
15: Luna?
4: Sailor Moon, tu es la chef des guerrières. À vous quatre, vous allez devoir retrouver le cristal d'argent et protéger notre princesse, la princesse de la lune.
1: Mais qui est donc cette mystérieuse princesse? Et quel est le rôle de Tuxedo Kamen? Vous voulez en savoir davantage? Allez, c'est cadeau.
0: Tuxedo Kamen!
15: On dirait qu'on m'appelle. C'est toi qui es venu me parler? C'est Sailor Moon.
0: Tuxedo Kamen! Je t'en prie, réveille-toi!
15: Quelle est cette tristesse en toi? Ne pleure pas. J'ai déjà vécu cette scène.
0: Endymion! Endymion!
15: Endymion. C'est donc ton nom? Je me rappelle. Mamoru. Tu t'es réincarné sur Terre en tant que Mamoru. Pour me retrouver.
4: Le croissant de lune sur son front, Princesse Serenity.

0: Là, la montre de Tuxedo-Kamen. Elle remonte le temps, le passé. Il refait surface, ce passé tragique. La réminiscence,
1: ma mémoire. Elle revient.
2: Nous sommes les quatre guerrières protectrices de la princesse Serenity.
3: Notre but est de protéger la princesse et de restaurer le royaume de la Lune. Et notre princesse, c'est...
4: Sailor Moon.
5: Voilà. Je pense avoir titillé votre curiosité, non? Alors, si c'est le cas, n'hésitez plus. Foncez vers la suite. De mon côté, je comprends vraiment pas pourquoi mes potes de la bande animée n'apprécient pas leurs costumes. Enfin bon, je leur réserve une petite vengeance made in Mangano-sama. À bientôt pour de nouvelles aventures encore plus fabuleuses.

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3: Il est 17h.

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0: こんばんは。
1: La météo pour ce jeudi 25 juin, une très légère baisse des températures est espérée dans le nord-ouest, mais la fournaise continue de concerner les deux tiers du pays. Les températures pour ce jeudi matin, 23 degrés pour Lille et Strasbourg, 24 degrés pour Lyon et Cherbourg, 25 pour Toulouse, 25 également pour Nice et Ajaccio, 26 à Bordeaux, 27 à Paris et 29 degrés pour Brest. Et pour ce jeudi après-midi, entre 33 et 39 degrés sur une moitié nord, il fera encore 33 en Bretagne. 36 sur les Hauts-de-France et la Normandie, 37 sur le Grand Est et 39 sur la région parisienne. Dans la moitié sud, entre 29 et 37 degrés, il fera 29 sur la région de Biarritz, 33 sur Bordeaux, 33 également sur Nice et Marseille, 37 degrés dans la vallée du Rhône et sur l'Occitanie.
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Salut à tous, c'est Génération Manga, ravi de vous retrouver pour ce nouvel épisode. Alors ce soir dans Génération Manga, on va parler de muscles, de testostérone. Alors on va à travers cette émission refaire un petit peu, redécouvrir l'univers de ces barbares et de ces monstres dans différentes œuvres. Ce qu'il faut savoir, c'est que Conan, c'est l'œuvre majeure pour tous les fans de barbares ou autres héros musclés, puisque c'est celle qui comporte le plus d'œuvres sur supports différents. Il y a eu de la bande dessinée, de nombreux films, des dessins animés, bien entendu, ça on en parlera, cela va de soi, mais aussi des jeux de rôle, des jeux de plateau, des jeux vidéo, enfin bref, tous les supports possibles et inimaginables pour retrouver cet univers. Alors, Conan le barbare, ou Conan le cimérien, c'est le titre original de l'auteur. Il faut savoir que c'est un personnage qui ne date pas d'aujourd'hui, hein, qui est assez ancien, puisqu'il a été créé en 1932 par Robert Howard, donc américain. Et les histoires ont été publiées, donc début des années 30, dans un magazine américain qui s'appelait Pulp Weird Tales. Donc on a pu découvrir Conan. Mais ce qui est important de savoir, c'est que Conan n'est pas le premier barbare de l'histoire. Le premier, en fait, s'appelle Kull. Oui, Kull, Kull pour les Anglais. Et donc, il a été créé par ce même Robert Howard, qui quelques années plus tard créera donc, le fameux Conan. Donc, c'est en 1929 que Kull, ou Kull, comme vous voulez, le roi barbare a été créé. Et donc, ça a donné naissance vraiment aux prémices de ce que seront après les héros de Heroic Fantasy. Hein. C'est vraiment le pionnier, ce fameux roi, suivi par Conan. Et donc, ce même héros, qui venait de l'Atlantis, donc, a fait son apparition aux États-Unis en 1929, toujours dans le même magazine dont on parlait tout à l'heure, qui accueillera quelques années plus tard, trois années plus tard exactement, Conan. Donc, ce personnage, donc, il se situe à ce qu'on appelle l'âge hyborien. Alors, l'âge hyborien, c'est entre la chute de l'Atlantide et l'essor d'anciennes civilisations, hein, comme l'Égypte antique, la Grèce, vous voyez un petit peu, vous repérez. Et donc, Conan intervient un petit peu après. Donc, si on veut faire une chronologie, finalement, du monde imaginaire de Conan, on se retrouve dans un monde préhistorique, pré-cataclysmique. Juste après donc Kull, le fameux donc, roi barbare, et se situe 20 000 ans avant Jésus-Christ. Donc il y a un cataclysme, l'Atlantis et les cités autour sont englouties, et peu de temps après, donc la disparition de l'Atlantis, on arrive à l'âge hyborien, c'est la fameuse époque de Conan le Cimérien. Voilà, donc c'est un petit peu fantasmagorique tout ça. Ce sont les prémices de ce qu'on appellera après l'Heroic Fantasy, qu'on va retrouver en jeu de rôle, en différentes BD, etc. Et donc cet auteur meurt rapidement en 1935, et il va falloir attendre des années avant que finalement on reprenne ses nouvelles et qu'on réadapte le monde de Conan. Alors la première apparition est assez récente finalement par rapport aux États-Unis de Conan, la première édition française, donc là on parle bien de romans, hein, de livres, pas encore de bande dessinée, c'était en 1980 aux éditions Lattès, qui a été réédité également, donc ces fameux livres, par J'ai lu en 1984. Alors la petite originalité, surtout plutôt sympa pour les collectionneurs, c'est que les couvertures étaient illustrées par le fameux Frank Frazetta. Donc Frank Frazetta, un très grand artiste, très grand dessinateur, dont on parlera après. Vraiment un artiste qui connaissait vraiment tous les supports, peinture, bande dessinée, art plastique, etc., qui était exceptionnel et qui a vraiment participé à l'engouement, au succès de Conan. Donc bien entendu, après, nous avons droit aux bandes dessinées. Alors les bandes dessinées, elles sont arrivées chez Marvel Comics, puis chez Dark Horse Comics. Alors, en France, elles ont été éditées aux éditions Lug. Hein. Chez Marvel, c'était pour les USA. Ainsi qu'aux éditions Aredit Artima. Et puis ensuite aux éditions Panini Comics, d'où le travail collaboratif de Hachette qui a fait appel à Panini, puisqu'à l'époque, ils avaient déjà donc, édité les bandes dessinées. Alors les premières traductions françaises de la bande dessinée était en petit format, donc ces fameuses bandes dessinées noires et blanches que vous avez tous vues et qui étaient plutôt, il faut bien le dire, destinées aux adultes. Alors Conan, c'est aussi des films, bien entendu,
des films qui ont révélé un acteur qui deviendra par la suite mythique dans ce genre de film. Je veux bien entendu parler de Arnold Schwarzenegger. Là, c'est vraiment ses prémices en termes de succès au cinéma. Alors, ce qu'il faut savoir, c'est que Conan, il n'y a eu que deux films avec Arnold Schwarzenegger, mais au départ, ça devait être une saga. Le producteur voulait vraiment faire quelque chose à la sauce James Bond, avec des films récurrents qui viennent tous les 2-3 ans, etc. Parce qu'il voulait surfer sur un succès commercial. Alors, ce qu'il faut bien préciser, c'est que ces films sont arrivés début des années 80. Ils ont eu un succès mitigé, puisque la plupart des fans déjà américains avaient donc connu Conan depuis des années, avaient eu droit au roman, à la bande dessinée, etc. Il y avait des choses qui faisaient beaucoup plus rêver, comme le Star Wars, même si c'est des mondes différents, mais c'était déjà du réchauffé un petit peu pour eux, Conan. Et ce qu'il faut savoir, c'est que le producteur, Dino De Laurentiis, visait vraiment le succès aux USA. Bon, ça a bien marché un petit peu en Europe aussi, dans d'autres pays, mais au niveau de l'investissement, ce qui a posé après des problèmes pour faire les autres films, c'est pour ça qu'il n'y a eu qu'une suite, finalement, n'a pas été au rendez-vous, le succès qu'il laisse compter. Pourtant, Dino De Laurentiis, c'est quand même un sacré producteur à qui l'on doit quelques pépites, quelques chefs-d'œuvre du cinéma, notamment Barbarella en 68, le film de Roger Vadim, le King Kong 76, le plus connu de tous, le Flash Gordon, mais aussi Dune, le fameux film Dune. Donc, vous voyez, il y avait quand même du lourd, c'était quand même un sacré producteur. Et donc, Conan le Barbare, avec Arnold Schwarzenegger, ça nous arrive en 1982. Donc, c'est la première adaptation cinématographique. Mais ce qu'il faut savoir, c'est que même si elle intègre le personnage de l'auteur original, donc Howard, qui est Conan, le scénario est complètement inédit et ne s'inspire absolument pas des textes, des romans de l'auteur original. C'est important. Autre détail aussi assez croustillant, c'est que le scénario de John Milius a été fait en collaboration avec un certain Oliver Stone. Oliver Stone, vous connaissez, vous êtes fan de cinéma, autre grand cinéaste et réalisateur américain. Et donc, par la suite, nous aurons droit en 84 à Conan le Destructeur. Alors tout de suite, ce que je vous propose, c'est de retrouver un des thèmes, si ce n'est le thème principal, donc de Conan le Barbare, le film, avec Arnold Schwarzenegger. Vous allez voir, superbe musique. Et bien entendu, on se retrouve tout de suite après.

La musique de Conan le Barbare, premier film de la série avec Arnold Schwarzenegger, donc film de 1982. La suite interviendra en 84, 2 ans après seulement. Donc on change de réalisateur, là c'est Richard Fetcher, toujours avec Arnold Schwarzenegger, ça s'appelle Conan le Destructeur. Une musique de Basil Poledorowicz, comme pour le premier film. Alors ce qu'il faut savoir, c'est qu'il y a eu un autre film en 2011, alors on passera ce film, puisque on va dire la qualité est plus que moyenne, même s'il y a pas mal d'effets spéciaux, donc c'est Conan the Barbarian, Conan le Barbare, de Marcus Nipsel avec Jason Momoa, compliqué à dire. Et donc c'est un film qui, pour les fans, est un AV, qui n'est franchement pas terrible, même s'il est bien réalisé, c'est poussif au niveau du scénario, au niveau de l'action, bref. On passera sur ce film. Ce qu'il faut savoir, c'est que par rapport aux œuvres de l'auteur dont on parlait tout à l'heure, Robert Howard, d'autres films ont été adaptés donc de ses nouvelles, puisqu'il a quand même donc, réalisé, écrit d'autres choses, notamment, donc, comme je vous le disais, Cool le premier barbare, Cool the Conqueror, le conquérant, donc film qui a été réalisé en 1997. Mais auparavant, il y avait eu toujours avec Arnold Schwarzenegger, Kalidor en 85. Alors pourquoi je vous parle de ces films? Puisque contrairement à Conan, où un scénario complètement indépendant des romans d'origine avait été mis en place, pour Kalidor et Cool le Conquérant, on a vraiment respecté les écrits de Howard, donc l'auteur original. Donc c'était important de le souligner. Alors on apprend... En octobre 2012, c'est pas si vieux finalement, qu'un producteur voudrait faire un remake de Conan, qui s'appellerait The Legend of Conan, dans lequel Arnold Schwarzenegger reprendrait le rôle-titre. Bon, c'est vrai que la presse a été un petit peu dubitative à l'époque, parce que notre ami Schwarzy commençait à être âgé quand même. Et donc le projet finalement n'a pas eu lieu, faute de budget, à croire que les sociétés ne croyaient pas en ce projet. Hein. C'est vrai qu'on peut se poser pas mal de questions des années après. Est-ce qu'il y a encore un engouement suffisant pour Conan et faire un film? Rien n'est moins sûr. Donc on verra, peut-être qu'un jour ce projet ressortira des cartons. En tout cas pour l'instant, ça reste à l'état de projet. Alors Conan, ce n'est pas seulement des films. C'est aussi des dessins animés, oui, il y a droit à ce support, et notamment un dessin animé qui s'appelle Conan l'Aventurier. Alors ça, c'est une série qui est chère à notre cœur, à Génération Manga, tout simplement, puisqu'elle a été initiée, réalisée et créée par les fondateurs de la DIC, à savoir Jean Chalopin et Bernard Derriès. C'est Bernard Derriès, d'ailleurs, qui s'est beaucoup investi donc, sur la réalisation de cette série. Alors c'était destiné plutôt à un jeune public, il faut bien le dire. C'est quand même de très bonne facture. Ça retrace la vie de Conan, bien entendu, d'une manière un petit peu libre, on va dire. Et la première fois, ça a été diffusé sur M6, puis après sur la chaîne Manga. Il y a également eu une bonne série de jouets à l'époque. C'était aussi souvent le cas avec les séries de la DIC. Rappelez-vous, par exemple, donc de Jace, où il y avait eu les monstres aux plantes, etc., ou encore Ulysse. Alors, ce que je vous propose... c'est de retrouver, avant qu'on parle un petit peu plus de cette série, le générique de Conan l'Aventurier. Alors c'était chanté par notre Bernard Minet national, bien entendu. C'est un titre qu'il joue actuellement, qu'il chante, qu'il interprète même, on va dire, c'est plus approprié, dans les conventions, quand il fait des concerts, et le public accroche plutôt bien. C'est vrai qu'elle est plutôt sympa, cette chanson, ce générique, donc je vous propose tout de suite de l'écouter. Conan l'Aventurier avec Bernard Minet, c'est parti.

Conan l'aventurier, donc générique interprété par Bernard Minet, série animée qui est donc arrivée la première fois donc sur M6 en 92, donc rediffusée après sur la chaîne Manga, et donc réalisée par le très grand Bernard Derriez, Bernard Derriez qu'on ne présente plus, qui est à l'origine également en partie, en tout cas, qui a activement travaillé sur les séries de la digue des Cités d'Or, du Lys 31, avec son comparse Jean Chalopin, c'est Les Entrechats, Inspecteur Gadget, toute une multitude de séries vraiment de qualité, pour ne pas dire de pépites, les seules à l'époque qui étaient capables de rivaliser avec les Hanna-Barbera américains, etc. Vraiment des séries cultissimes qui ont encore gardé un grand coup de cœur pour les fans, puisque lorsque Bernard Derriez se retrouve dans les conventions, comme pas plus tard que la semaine dernière d'ailleurs à Geek Universe qu'on salue, qui a fait un superbe salon pendant 2 jours avec de nombreux invités, le succès au rendez-vous pour Bernard Derriez, qui est vraiment adorable, hein, qui a dédicacé et fait des dessins tout au long de la journée, et qui a également participé à une conférence sur l'animation, notamment où il faisait référence aux fameuses années des mystérieuses cités d'or. Voilà, Bernard Derriez, qu'on espère retrouver bientôt dans une convention pour le rencontrer, pour ceux qui ça n'a pas déjà été fait, voire discuter. C'est toujours un plaisir, hein, il prend du temps, c'est vraiment quelqu'un d'adorable. Alors, pour continuer à parler d'adaptation de Conan, sachez qu'il y a eu une série live également, une série américaine, en 22 épisodes de 43 minutes. Et là, pour le coup, série qui respecte les textes, les romans de Robert Howard, l'auteur d'origine, et donc qui a été diffusée aux États-Unis la première fois le 22 septembre 1997. En France, on a eu ça quelques années plus tard, en juillet 2000. Donc c'était plutôt sympa, c'était sur France 2, une série que je vous conseille. En parlant d'animé, on a eu également Un autre barbare, en France. Autre série américaine, Harok le Barbare. Alors la particularité d'Harok le Barbare, contrairement à Conan qui lui se situe vraiment dans le passé, l'action d'Harok, elle se situe dans le futur. Donc avant de vous parler du scénario, je vais vous parler un petit peu de l'équipe qui a réalisé cette série d'animation. Il y a 21 épisodes de 24 minutes. Ça a été créé par Joe et Ruby et surtout produit par Robispierre Productions. Je vais y arriver. Alors, qui est Robespierre Productions? Ils sont à l'origine de plein de séries que vous avez sûrement adoré regarder à la télé. C'est par exemple Alvin et les Chipmunks, hein, donc le dessin animé, la première série, attention. L'adaptation animée de Rambo. Police Academy aussi, pour ne citer que ces séries. Et donc, le titre original, c'est Thunder the Barbarian. Donc Thunder le Barbarian. Il ne s'appelle pas Harok. Alors je ne sais pas pourquoi il s'appelle Harok chez nous. En tout cas, aux États-Unis, le nom original, c'est Thunder le Barbare. Et donc en France, on a eu droit à la série à partir du 21 septembre 83 dans l'émission Vitamine sur TF1. Vous vous rappelez tous bien sûr de Vitamine. On avait un joli casting au niveau du doublage, puisque Philippe Auguz a prêté sa voix à Rock sur la majorité des épisodes, puis Gérard de Salles sur quelques-uns. On avait Francine Lainée, très grande actrice également et comédienne, pour le rôle de Selena. Et le regretté Francis Lax pour Torque. Rappelez-vous Torque, qui nous fait penser un petit peu à Chewbacca, hein, par moment. Donc, comme je le disais, la particularité de la série, c'est qu'elle se situe dans le futur, contrairement à Conan, qui est un monde ancien, comme on le disait tout à l'heure. Alors, pour vous résumer un petit peu la situation, ça se passe en l'année 1984. Ah oui, autre détail important. Dans la version américaine, on précise bien que l'action, parce qu'il va y avoir une histoire de comète, je vais vous expliquer, se passe en 94, pardon, alors que dans la version française, c'est assez vague, on dit fin du XXe siècle, enfin un truc dans ce style-là. Voilà, je vais y arriver. Et donc, à cette période, une comète surgit dans l'espace, elle scinde la Lune en deux, hein, ça rigole pas, et ça provoque un immense cataclysme sur la Terre. Du coup, la civilisation humaine est réduite à néant, hein, donc il n'y a plus d'hommes, c'est terminé. Il faut attendre 2000 ans plus tard, donc là, pour le coup, on est vraiment dans le futur, pour que un monde finalement humain renaisse de ses cendres. Alors, c'est un monde assez étrange, en fait, hein, où les gens sont assez sauvages, il y a de la science, il y a de la sorcellerie, hein, on est vraiment dans l'heroic fantasy. Mais il y a un homme qui se soulève pour combattre l'injustice.
Donc c'est notre ami donc Harok avec ses compagnons. Et donc il veut ramener un petit peu la sérénité sur la Terre, surtout combattre les méchants. Alors c'est une série qui est plutôt sympa, hein, c'est bien fait. C'est assez court les épisodes finalement, mais c'est vraiment très très très agréable à regarder. Alors particularité, c'est vrai qu'il y a eu un générique français, par contre générique qui est complètement, complètement introuvable. Donc pour cette raison, malheureusement, on ne pourra pas vous le diffuser. C'est un petit peu dommage quand même. Mais c'est un générique, pour la petite histoire, qui a été enregistré à la va-vite dans un studio. Et donc, comme d'habitude, la bande a été perdue, sachant qu'à l'origine, il n'avait pas pour but d'être commercialisé et sortir en 45 tours. Donc, ce qui explique, qui n'excuse pas en tout cas, mais ce qui explique un petit peu la chose. Donc, Harok le Barbare, qui n'est pas disponible non plus, malheureusement, en DVD, décidément, les soucis avec cette série en France. C'est sorti aux États-Unis, donc c'est de la VO, par contre. Vous pouvez trouver ça sur Amazon, donc Amazon.com, l'Amazon américain. Et vous avez l'intégralité, donc les 21 épisodes. En DVD, par contre, c'est en VO. Donc si vous êtes anglophone, ça ne vous posera pas trop de problèmes. Par contre, si vous captez que dalle, ça va être compliqué, sachant qu'il n'y a aucun sous-titre. Donc c'est vraiment dommage. Alors, vous pouvez retrouver quelques épisodes sur le tube ou sur le net, si vous cherchez un petit peu. Si vous ne connaissez pas, ça peut être une bonne approche pour vous familiariser et peut-être apprécier cette série. Alors également, pour cette série, il y a eu des jouets hein, qui sont assez rares à trouver, parce que c'était une série limitée, on en a déjà d'ailleurs parlé dans l'émission, et qu'on retrouve de manière assez chère maintenant sur les sites d'enchères, sur la baie et compagnie. Comme d'habitude, il ne faut pas s'étonner. Alors il y a un autre animé qui met en scène un monde de barbares, etc., qui est un chef-d'œuvre. Par contre, c'est un film de cinéma. Oui, on peut appeler ça un chef-d'œuvre. Ça s'appelait chez nous Tigra, la glace et le feu. Et ça s'appelle tout simplement Fire and Ice aux États-Unis, donc feu et glace. Alors que chez nous, on a appelé ça Tigra, la glace et le feu. Bref, c'est un film d'animation, donc américain, qui est réalisé par Ralph Bakshi, le même qui, en 78, avait, donc, je ne sais pas si vous vous rappelez, réaliser ce somptueux dessin animé du Seigneur des Anneaux, qui était vraiment d'un réalisme et d'une beauté au niveau de la réalisation à tomber par terre. Et donc pour Tigra, donc Fire and Ice, il a fait ça, il a commis, je dirais, cette œuvre gigantesque avec l'illustrateur Frank Frazetta. Frank Frazetta, on en parlera dans un instant, c'est vraiment, si vous ne connaissez pas, un artiste exceptionnel, vraiment exceptionnel, un des plus grands à découvrir. Le film est sorti en 1983 et la particularité, c'était la réalisation technique de ce film puisque ça reste un long métrage d'animation, mais ça a été réalisé avec la technique qu'on appelait à l'époque la rotoscopie. Alors, qu'est-ce que c'est la rotoscopie ? En fait, vous prenez des acteurs, des vrais acteurs en chair et en os, vous les filmez image par image, donc 24 images secondes imaginées pour un mouvement, et vous retranscrivez tout ça avec des dessins, superposant des dessins. Je ne sais pas si vous voyez un petit peu la technique, c'est ce qui donne ce réalisme. C'est vrai, quand on regarde Tigra, que ce soit au cinéma ou chez soi d'ailleurs, on est vraiment scotché par la réalisation, on n'a pas l'impression que ce sont des héros animés, on a presque l'impression que ce sont des acteurs, tellement ils bougent d'une manière réelle. C'est vraiment exceptionnel. Alors, la réalisation est à tomber, la musique aussi. C'est vraiment une œuvre que je vous conseille. Si vous ne connaissez pas, vous pouvez trouver en DVD. Hein, c'est toujours dispo sur les sites de vente en ligne. Ça reste un collector à garder précieusement dans sa collection de films. Si vous aimez les barbares, si vous aimez les animés vraiment bien faits, les ambiances un peu sombres, etc., c'est fait pour vous. Ne serait-ce que pour la réalisation, je vous conseille vraiment de le voir ou de le revoir. Je ne pense pas qu'on ait fait mieux dans le domaine. Alors avant de parler du scénario de Tigra, ce que je vous propose, qui s'appelait le Fire and Ice, je vous le rappelle, donc aux États-Unis, je vous propose de retrouver quelques extraits du soundtrack. Là encore, il y a vraiment une bande-son exceptionnelle. Il ne faut pas passer à côté. Donc tout de suite, je vous propose d'écouter quelques BGM, on dirait, s'il s'agissait de séries japonaises, musique d'ambiance donc de Fire and Ice, qui s'appelait chez nous Tigra, la glace et le feu. C'est parti. Tigra, donc la glace et le feu, le soundtrack.

extrait du soundtrack de Tigra, La glace et le feu. Alors je vous conseille vraiment, c'est une superbe BO, hein, comme le film, de redécouvrir ces musiques ou tout simplement de le découvrir si ce n'est pas déjà fait. Alors sachez que l'intégralité des musiques est disponible en CD collector, un CD qu'on a du mal à trouver puisqu'il avait été en série et limité, 1000 exemplaires et vendu seulement aux États-Unis. Mais vous pouvez le trouver parfois sur des sites d'enchères ou alors sur lazone.com. Sans problème, pas très cher, et vraiment une superbe édition avec des CD d'une toute beauté, sérigraphiés, de superbes livrets. Donc si vous êtes fan du film, d'autant plus, il faut vous procurer donc le soundtrack double CD, qui c'est vraiment on va dire l'option indispensable en plus du DVD. Alors je vais vous parler un petit peu du scénario maintenant, donc de Tigra, la glace et le feu. Comme vous l'avez compris, c'est le monde de la glace et du feu qui s'affrontent. Alors Necron, lui, c'est le démon, le maître des glaces. Il enlève Tigra, en fait, qui est la fille du roi Jarol. Et le roi Jarol, c'est le gardien du feu. Alors, il y a le jeune guerrier, Larn, qui est tombé amoureux de la princesse, bien entendu, et qui va combattre Necron pour vaincre donc le maître des glaces et, bien sûr, délivrer la princesse. Alors, ça a l'air de rien comme ça, mais rien que pour la réalisation, les combats épiques et surtout cette fameuse technique dont je parlais tout à l'heure, technique de réalisation unique, donc Frazetta a beaucoup, beaucoup apporté cette technique de réalisation. Je vous propose vraiment, si ce n'est pas déjà fait, de vous procurer le DVD, de vous refaire un petit Tigra un soir si vous ne savez pas quoi regarder. Vraiment, ça reste une œuvre exceptionnelle. Il faut le voir, hein. Et puis tant qu'à faire, vous pouvez voir Le Seigneur des Anneaux aussi qui a été fait par la même équipe. Alors je vais quand même, comme je disais tout à l'heure, parler un petit peu de Frazetta. Frazetta, c'est un artiste exceptionnel qui nous a malheureusement quittés en mai 2010, à 82 ans. Il a beaucoup, beaucoup œuvré hein, dans tout ce qui est le comics américain, mais il ne s'est pas limité à l'art graphique. Hein. Loin de là, il était également surdoué en peinture, en sculpture, vraiment il touchait à tout. On le connaît surtout pour ses réalisations, pour des couvertures de romans ou de bandes dessinées. Donc, il a participé à certaines versions de Tarzan, à Vampirella et aussi également à Conan le Barbare. Il a également réalisé donc des pochettes de disques, principalement pour des groupes de rock ou de hard rock. Et il a vraiment ce style très réaliste que les gens apprécient vraiment. On ne peut pas faire mieux en termes de réalisme, d'art graphique. Vraiment, ça reste l'un des maîtres pour énormément de dessinateurs et d'autres artistes à travers le monde. Je vous conseille vraiment de découvrir son œuvre, si ce nom ne vous dit rien. Frank Frazetta, donc allez voir sur Google. Vous allez voir, c'est vraiment extraordinaire le travail qu'a fait cet homme. Ce serait dommage de passer à côté. Si on parle donc de films de barbares, sachez que beaucoup de réalisateurs se sont essayés à cette œuvre. Alors on a beaucoup de choses, hein, même des nanars, bon, bref, comme d'habitude. On a répertorié à Génération Manga 37 films différents de barbares dans l'histoire du cinéma. C'est pas exhaustif, mais on parle vraiment des 37 qui sont un petit peu connus du grand public. Alors là-dedans, on retrouve pas mal de choses. On retrouve du Darl Invincible, par exemple, du Kalidor, Hathor, trois films d'Hathor, et oui. Et puis une petite particularité, The Barbarians en 87, avec deux frères dans les rôles des barbares, Peter et David Paul. Alors Peter et David Paul, c'était deux frères américains qui faisaient du bodybuilding et qui ont été remarqués pour leur formidable musculature. Et donc un film bon, qui est regardé vraiment au second degré, c'est limite nanar, c'est fait sur le ton humoristique, mais c'est moins sérieux que du Conan, mais c'est assez rigolo, c'est sympa. Donc, à regarder, quoi, on passe un bon moment. On va se dire, c'est une sorte de

parodie de ces univers-là. Alors, je vous propose par contre de retrouver la musique principale donc, de The Barbarians, c'est une musique de Pino Donaggio. La musique est plutôt pas mal, je dirais même qu'elle est assez bien, ça serait dommage de passer à côté. Donc, je vous propose tout de suite de retrouver le thème principal de The Barbarians avec les frères Paul, Peter et David Paul en 87. Ça aussi, vous pouvez retrouver en DVD. Donc, si vous avez envie de vous éclater, par contre, bien rigoler, c'est fait pour vous.

tiré du soundtrack du film The Barbarians avec les frères Paul, et oui, les deux frères qui faisaient du bodybuilding, et repérés en 87 pour commettre ce petit nanar, on va dire. Film qui est plutôt sympa, mais à voir, pour se marrer, rien à voir avec le très sérieux et sanglant univers du Conan de Schwarzenegger, hein, par exemple. Mais bon, c'est rigolo, ça fait pas de mal de temps en temps. Alors, voilà, notre tour d'horizon du monde des barbares se termine. Alors, je vous rappelle, Hachette Collection, qui publie depuis quelques semaines cette fabuleuse collection, justement, c'est le cas de le dire, ce Savage Sword of Conan, l'épée sauvage de Conan, réalisé en collaboration avec Panini Comics, hein, Panini Comics qui avait été à l'origine donc notamment de réédition BD déjà de Conan, donc ils savent de quoi ils parlent. C'est vraiment une superbe collection de grande qualité. Ce qu'il faut savoir, c'est qu'il y a pas mal de bonus, hein, plus de dans chaque recueil. Vous avez tout l'univers de Conan qui est répertorié, il y a des dossiers, il y a la biographie des auteurs, et surtout la reproduction originale des couvertures des comics d'époque. Bon, pour chaque numéro, je vous rappelle, il y a 70 numéros, donc ça risque d'être un petit peu coûteux, mais c'est vraiment une belle collection, vraiment pour tous les fans, vraiment pour tous les fans. Alors, le tour d'horizon ne serait pas complet si on ne parlait pas d'un certain Musclor. Alors, vous allez me dire, ouais, mais Musclor, c'était pas un prince, c'était un prince, c'était pas un barbare. Alors, pas tout à fait, mais c'est vrai que sa musculature, hein, Musclor des maîtres de l'univers, n'avait vraiment rien à envier à tous les héros que l'on vient de citer. Et puis, l'univers était quand même assez proche. Hein. Sachant que ça a toujours été culte chez nous, Musclor les maîtres de l'univers, je vous propose de retrouver donc le fameux générique réalisé par l'équipe de Saban à l'époque. D'ailleurs, on peut entendre Noam Cagniel dans les chœurs. Et donc, voilà, le fameux générique de Musclor les maîtres de l'univers qui s'appelle He-Man, bien entendu, comme vous le savez, aux États-Unis. Tout de suite, donc, le fameux générique de notre ami Musclor.

Le générique de Musclore, les maîtres de l'univers. Alors, comme je le disais, dans les chœurs, on peut entendre Noam Cagniel, donc, qui avait chanté le fameux générique de Goldorak en 78, Les Entrechats, enfin plein de choses. Mais aussi Chucky Lévy, faut pas oublier Chucky Lévy, qui est d'autant plus à l'origine de la mélodie de ce titre. Donc, on va pas l'oublier, l'ami Chucky. Je vous laisse en compagnie d'un autre héros, donc Dick Turpin, rien à voir avec les barbares et l'émission de ce soir. Dick Turpin, ce grand héros donc anglais, si british, qui arpentait les chemins pour détrousser donc, les caravanes ou autres pèlerins et autres. Donc une série dont nous avons parlé, je vous conseille d'ailleurs sur le podcast de retrouver l'émission où on explique un petit peu la genèse de ce personnage entre mythe et réalité, ce qui était vrai, ce qui était moins, tous les secrets de la série. Et on va se quitter en compagnie du générique, c'est vrai qu'il y a une belle musique, un thème qu'on apprécie particulièrement, et je vous dis à bientôt.

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2: Il est 22h.

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2: Il est 12 heures.